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1: Bonjour, au programme de votre soirée télé de ce dimanche 16 août, TF1 diffuse le film de science-fiction Blue Beetle, sorti en 2023. Un jeune étudiant se voit remettre une boîte mystérieuse, boîte qui contient un scarabée, une ancienne relique extraterrestre qui fait de lui son nouvel hôte. Autre film, l'enquête Rendez-vous avec la mort sur Arte, la comédie française sur France 4 également, Pourquoi tu pleures, sur France 2, du sport et la soirée de clôture des championnats d'Europe d'athlétisme à Birmingham, France 5 programme un nouveau numéro des 1000 lieux qu'il faut voir, cap sur la vallée des rois de France, de Chambord à Chinon, entre paysages, châteaux et lieux emblématiques, un voyage pour remonter l'histoire de France, la série Association criminelle saison 1 à suivre sur France 3, et puis Capital sur M6, Low Cost ou Grand Luxe, le business XXL des camping-cars, documentaire qui décortique l'explosion de ce mode de vacances, du plus petit modèle jusqu'aux immenses véhicules américains, mais partir en camping-car n'est pas sans risque. Excellente soirée télé à tous.

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1: Bonjour, d'abord du sport et du bronze pour Jimmy Gressier sur le 10 000 mètres ce samedi soir au championnat d'Europe d'athlétisme à Birmingham. Sacré champion du monde l'été dernier à Tokyo, le français n'a pas pu suivre le suédois Andreas Almgren, nouveau champion d'Europe. Mais plusieurs titres européens quand même pour le sport français en ce 15 août. Léon Marchand et Marie-Ambre Molu en natation à Saint-Denis et Elena Kola, 16 ans, au championnat d'Europe de gymnastique sur la poutre à Zagreb. Dans l'actualité également, la canicule, une partie de la France respire un petit peu mieux, le relatif rafraîchissement va se poursuivre, mais Météo France annonce que ce sont encore 28 départements qui resteront en vigilance orange ce dimanche. Des départements de la moitié est du pays, du territoire de Belfort à la Corse, la plupart des départements de Lorraine, d'Alsace et de Bourgogne-Franche-Comté devraient à leur tour quitter la vigilance orange canicule dans la soirée, selon Météo France. Dans les Landes, plus de 500 pompiers luttent encore contre l'incendie qui a détruit 1600 hectares de forêt. Le feu n'a pas progressé mais n'est pas encore fixé, a annoncé ce samedi soir le préfet des Landes, Gilles Claverolle. Les secours attendent avec beaucoup d'espoir des orages et quelques averses cette nuit. Une enquête ouverte par le parquet de Paris après le piratage du système d'information des impôts. 678 000 particuliers et professionnels sont concernés par ce piratage. Les usagers concernés seront contactés en début de semaine prochaine, annonce la Direction Générale des Finances Publiques. Un hacker a revendiqué l'attaque, assurant que l'argent était sa principale motivation. À l'étranger, le Hezbollah menace de riposter après des frappes israéliennes dans le sud du Liban. Des frappes qui ont fait 11 morts, dont des femmes et des enfants. C'est le bilan le plus meurtrier depuis des accords conclus en juin. Accord qui avait permis une baisse des hostilités entre Israël et le mouvement pro-iranien Hezbollah. Et puis du monde sur les routes de France pour ce chassé-croisé du 15 août. Bison Futé a relevé un pic d'un peu plus de 700 km de bouchons cumulés au niveau national hors Île-de-France à la mi-journée de ce samedi. La journée a été classée rouge par Bison Futé et même noire en Rhône-Alpes. Ce sera orange sur le quart sud-est dans les deux sens de circulation aujourd'hui, mais vert partout ailleurs. Très bonne nuit à vous.
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1: Bonjour, au programme de votre soirée télé de ce dimanche 16 août, TF1 diffuse le film de science-fiction Blue Beetle, sorti en 2023. Un jeune étudiant se voit remettre une boîte mystérieuse, boîte qui contient un scarabée, une ancienne relique extraterrestre qui fait de lui son nouvel hôte. Autre film, l'enquête Rendez-vous avec la mort sur Arte, la comédie française sur France 4 également, Pourquoi tu pleures, sur France 2, du sport et la soirée de clôture des championnats d'Europe d'athlétisme à Birmingham, France 5, programme un nouveau numéro des 1000 lieux qu'il faut voir, cap sur la vallée des rois de France, de Chambord à Chinon, entre paysages, châteaux et lieux emblématiques, un voyage pour remonter l'histoire de France, la série Association criminelle saison 1 à suivre sur France 3, et puis Capital sur M6, Low Cost ou Grand Luxe, le business XXL des camping-cars, documentaire qui décortique l'explosion de ce mode de vacances, du plus petit modèle jusqu'aux immenses véhicules américains, mais partir en camping-car n'est pas sans risque. Excellente soirée télé à tous.
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1: Bonjour à tous. 28 départements toujours en vigilance orange canicule pour cette dernière journée de la semaine. C'est presque toute la moitié est de l'Hexagone qui est concernée, avec la Corse également. Le quart sud-est qui va encore être fortement touché par les fortes chaleurs dans les prochains jours. Le feu contenu sur 1600 hectares mais toujours pas fixé dans les Landes. Les opérations se sont poursuivies hier avec une deuxième partie de journée plus favorable selon le préfet du département. Les lisières restent instables et des sautes de feu ont été constatées principalement dans la matinée. L'ensemble du périmètre de cet incendie est désormais étendu sur 48 km. De l'inquiétude également en Belgique, un incendie de grande ampleur est en cours dans l'est du pays. Le feu se propage très rapidement et a déjà brûlé 2700 hectares. Des évacuations ont eu lieu dans plusieurs villages. Dans le reste de l'actu, nous sommes prêts à rediscuter avec tout le monde à gauche les mots de Marine Tondelier dans les colonnes de la Tribune dimanche. La patronne des écologistes propose à ses homologues des rencontres bilatérales à moins d'un an de la présidentielle, après l'échec de la primaire unitaire avec les socialistes. Et puis une moisson de médailles hier pour l'équipe de France au championnat d'Europe de natation, avec notamment deux en or dans la piscine de Saint-Denis. Celle de Marie-Ambre Molu sur le 100 mètres d'eau et celle du surpuissant Léon Marchand. Le Toulousain n'avait jamais décroché de titre européen. Et bien, c'est fait avec une très belle victoire hier sur le 200 mètres papillon.
2: Je suis hyper content de moi, mais aussi content du public qu'on a là. Franchement, c'était incroyable. J'avais les frissons derrière le pelot, un peu comme au jeu, donc juste je les remercie d'être venus ce soir, quoi. C'est trop bien. Je pense pas que je suis parti très fort. Par contre, mon dernier 50, il est vraiment solide. Je suis un peu dégoûté. Je pense que j'aurais dû accélérer plus tôt. J'avais un peu peur de pas tenir sur les bras et sur les jambes. Au final, je fais une belle course, franchement. Ouais, ça représente beaucoup, je suis hyper fier de ça. Surtout, j'ai eu pas mal de doutes ces dernières semaines, donc content d'être venu, content de m'être entraîné dur et de profiter de ces moments comme ça. Donc, je suis vraiment content de ma perf ce soir.
1: Et Léon Marchand a rendez-vous aujourd'hui avec le 400 mètres nage libre. Voilà pour l'info, très bonne journée.

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1: Bonjour, au programme de votre soirée télé de ce dimanche 16 août, TF1 diffuse le film de science-fiction Blue Beetle, sorti en 2023. Un jeune étudiant se voit remettre une boîte mystérieuse, boîte qui contient un scarabée, une ancienne relique extraterrestre qui fait de lui son nouvel hôte. Autre film, l'enquête Rendez-vous avec la mort sur Arte, la comédie française sur France 4 également Pourquoi tu pleures, sur France 2 du sport et la soirée de clôture des championnats d'Europe d'athlétisme à Birmingham, France 5 programme un nouveau numéro des 1000 lieux qu'il faut voir, cap sur la vallée des rois de France, de Chambord à Chinon, entre paysages, châteaux et lieux emblématiques, un voyage pour remonter l'histoire de France, la série Association criminelle saison 1 à suivre sur France 3, et puis Capital sur M6, low cost ou grand luxe, le business XXL des camping-cars, documentaire qui décortique l'explosion de ce mode de vacances, du plus petit modèle jusqu'aux immenses véhicules américains, mais partir en camping-car n'est pas sans risque. Excellente soirée télé à tous.
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0: 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Il est 8h.
1: 8h.
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2: Bonjour à tous. 28 départements toujours en vigilance orange canicule pour cette dernière journée de la semaine. C'est presque toute la moitié est de l'Hexagone qui est concernée, avec la Corse également. Le quart sud-est qui va encore être fortement touché par les fortes chaleurs dans les prochains jours. Le feu contenu sur 1600 hectares mais toujours pas fixé dans les Landes. Les opérations se sont poursuivies hier avec une deuxième partie de journée plus favorable selon le préfet du département. Les lisières restent instables et des sautes de feu ont été constatées principalement dans la matinée. L'ensemble du périmètre de cet incendie est désormais étendu sur 48 km. De l'inquiétude également en Belgique, un incendie de grande ampleur est en cours dans l'est du pays. Le feu se propage très rapidement et a déjà brûlé 2700 hectares. Des évacuations ont eu lieu dans plusieurs villages. Dans le reste de l'actu, nous sommes prêts à rediscuter avec tout le monde à gauche les mots de Marine Tondelier dans les colonnes de la Tribune dimanche. La patronne des écologistes propose à ses homologues des rencontres bilatérales à moins d'un an de la présidentielle, après l'échec de la primaire unitaire avec les socialistes. Et puis une moisson de médailles hier pour l'équipe de France au championnat d'Europe de natation, avec notamment deux en or dans la piscine de Saint-Denis. Celle de Marie-Ambre Molu sur le 100 mètres d'eau et celle du surpuissant Léon Marchand. Le Toulousain n'avait jamais décroché de titre européen. Et bien, c'est fait avec une très belle victoire hier sur le 200 mètres papillon.
3: Je suis hyper content. Content de moi, mais aussi content du public qu'on a là. Franchement, c'était incroyable. J'avais les frissons derrière le plot, un peu comme au jeu. Donc, je les remercie d'être venus ce soir, quoi. C'est trop bien. Je pense pas que je suis parti très fort. Par contre, mon dernier 50, il est vraiment solide. Je suis un peu dégoûté. Je pense que j'aurais dû accélérer plus tôt. J'avais un peu peur de pas tenir sur les bras et sur les jambes. Au final, je fais une belle course, franchement. Ouais, ça représente beaucoup, je suis hyper fier de ça. Surtout, j'ai eu pas mal de doutes ces dernières semaines, donc content d'être venu, content de m'être entraîné dur et de profiter de ces moments comme ça. Donc je suis vraiment content de ma perf ce soir.
2: Et Léon Marchand a rendez-vous aujourd'hui avec le 400 mètres nage libre. Voilà pour l'info, très bonne journée.

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1: Bonjour, au programme de votre soirée télé de ce dimanche 16 août, TF1 diffuse le film de science-fiction Blue Beetle, sorti en 2023. Un jeune étudiant se voit remettre une boîte mystérieuse, boîte qui contient un scarabée, une ancienne relique extraterrestre qui fait de lui son nouvel hôte. Autre film, l'enquête Rendez-vous avec la mort sur Arte, la comédie française sur France 4 également, Pourquoi tu pleures, sur France 2, du sport et la soirée de clôture des championnats d'Europe d'athlétisme à Birmingham, France 5 programme un nouveau numéro des 1000 lieux qu'il faut voir, cap sur la vallée des rois de France, de Chambord à Chinon, entre paysages, châteaux et lieux emblématiques, un voyage pour remonter l'histoire de France, la série Association criminelle saison 1 à suivre sur France 3, et puis Capital sur M6, locaux ou grand luxe, le business XXL des camping-cars, documentaire qui décortique l'explosion de ce mode de vacances, du plus petit modèle jusqu'aux immenses véhicules américains. Mais partir en camping-car n'est pas sans risque. Excellente soirée télé à tous.
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1: Bonjour à tous. 28 départements toujours en vigilance orange canicule pour cette dernière journée de la semaine. C'est presque toute la moitié est de l'Hexagone qui est concernée, avec la Corse également. Le quart sud-est qui va encore être fortement touché par les fortes chaleurs dans les prochains jours. Le feu contenu sur 1600 hectares mais toujours pas fixé dans les Landes. Les opérations se sont poursuivies hier avec une deuxième partie de journée plus favorable selon le préfet du département. Les lisières restent instables et des sautes de feu ont été constatées principalement dans la matinée. L'ensemble du périmètre de cet incendie est désormais étendu sur 48 km. De l'inquiétude également en Belgique, un incendie de grande ampleur est en cours dans l'est du pays. Le feu se propage très rapidement et a déjà brûlé 2700 hectares. Des évacuations ont eu lieu dans plusieurs villages. Dans le reste de l'actu, nous sommes prêts à rediscuter avec tout le monde à gauche les mots de Marine Tondelier dans les colonnes de la Tribune dimanche. La patronne des écologistes propose à ses homologues des rencontres bilatérales à moins d'un an de la présidentielle, après l'échec de la primaire unitaire avec les socialistes. Et puis une moisson de médailles hier pour l'équipe de France au championnat d'Europe de natation, avec notamment deux en or dans la piscine de Saint-Denis. Celle de Marie-Ambre Molu sur le 100 mètres d'eau et celle du surpuissant Léon Marchand. Le Toulousain n'avait jamais décroché de titre européen. Et bien, c'est fait avec une très belle victoire hier sur le 200 mètres papillon.
2: Je suis hyper content de moi, mais aussi content du public qu'on a là. Franchement, c'était incroyable. J'avais les frissons derrière le plot, un peu comme au jeu. Donc, je les remercie d'être venus ce soir, quoi. C'est trop bien. Je pense pas que je suis parti très fort. Par contre, mon dernier 50, il est vraiment solide. Je suis un peu dégoûté. Je pense que j'aurais dû accélérer plus tôt. J'avais un peu peur de ne pas tenir sur les bras et sur les jambes. Au final, je fais une belle course, franchement. Ouais, ça représente beaucoup, je suis hyper fier de ça. Surtout, j'ai eu pas mal de doutes ces dernières semaines, donc je suis content d'être venu, content de m'être entraîné dur et de profiter de ces moments comme ça. Donc, je suis vraiment content de ma perf ce soir.
1: Et Léon Marchand a rendez-vous aujourd'hui avec le 400 mètres nage libre. Voilà pour l'info, très bonne journée.
3: Bonjour à tous, bonjour à toutes. Merci de votre présence sur les ondes de Jordan FM pour votre émission culte, le Taïtou, 3 heures de direct, avec le choix de vos titres et interprètes. Ce dimanche, nous fêtons les Saint-Armel, les Saint-Roches, également les Maëls, les Roquis et les Théodules qui ondulent. Bon anniversaire à ceux nés ce 16 août, comme Sheila et Pierre Richard également. Le dicton du jour à la Saint-Roche, aiguise ton soc. Voilà, ils disent Saint-Roch, Saint-Roch. Mais c'est Saint-Roche. Eux sont affûtés et aiguisés. L'équipe de ce matin au standard, nous avons Christian. Bonjour.
4: Bonjour à toutes et à tous. Bienvenue. 3 heures d'accordéon en direct vous attendent avec vos dédicaces au 04 71 64 32 26. Ça, c'est pour le numéro de téléphone. On vous expliquera comment il faut faire pour passer aussi les dédicaces par Internet. On peut faire, voilà. Par pigeon voyageur, on nous a piqué la cage. On est un peu emmerdé.
3: Les facteurs.
4: Voilà.
3: Hier,
4: quelqu'un me dit qu'ils l'ont vu quelque part du côté de la statue de la Vierge à Carla. Il était en procession.
3: Ah!
4: Il est arrivé péniblement ce matin dans nos studios. L'air fatigué, mais bon, ça, on a l'habitude. Bonjour Bernard.
5: Alors bonjour à tous nos auditeurs et nos auditrices.
4: T'as bien prié hier, alors ?
5: Je vous souhaite un bon dimanche en compagnie du Taïtou Jordan. Vous pouvez envoyer vos dédicaces à taïtou@jordanfm.fr et bon dimanche.
4: Il prie pas, mais il communie par contre.
3: Ah ouais, il communique. Non,
4: il communie.
3: Ah, il communique. Merci également à Mimi qui est rendue dans nos studios ce matin pour un petit coup de main. Salut Mimi.
6: Bonjour Papy Serge, bonjour à tous les auditeurs et auditrices. Et je remercie toutes les personnes qui ont téléphoné mardi.
3: Oui, voilà. C'était ton anniversaire.
6: Et
3: en plus.
6: Que oui.
3: Oh, que je l'ai zappé.
6: Et je, je vous ai porté un petit présent.
3: Un petit remontant. Voilà. Ça va aller alors.
6: Je vous souhaite à tous et à toutes une bonne matinée et je vous remercie du fond du cœur des dédicaces tous les dimanches.
3: Merci à toi Mimi, à tout de suite. Alors nous débutons nos sélections avec Guy Denis, champion de France de l'accordéon dans les années 60, qui trinque avec nous ce matin avec cette valse A, le petit vin blanc.
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1: Retrouvons Guylaine Laure avec ce titre de Roland Manoury et Pierre Lemarié pour les paroles. Musique de Jean Vessade, Le pays des mille sources.

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1: Alors, c'est un temps orageux qui va se poursuivre aujourd'hui selon Météo France. Malgré les nuages, le soleil devrait faire son apparition dès le matin. La journée devrait être ponctuée d'averses orageuses dans l'après-midi, accompagnée d'un vent faible qui devrait atténuer les températures. On notera quand même au plus fort de ce dimanche, 31 à Brive et à Figeac, 30 à Soubiac, 29 à Massiac.

0: Pour demain et les jours suivants, le soleil devrait se montrer généreux et les températures seront revues à la hausse. Je vous souhaite un bon dimanche à tous et à toutes.
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0: Et nous comptons... Et nous allons continuer avec Bernard Rual. Bernard Rual pour un tango, le tango des jours heureux. Sachez que Bernard Rual et toute l'équipe de Chambéry Village qui prépare le 20e anniversaire du festival d'accordéon qui aura lieu du 13 au 19 octobre. N'oubliez pas de vous faire inscrire et de demander des renseignements. Écoutons le tango des jours heureux.

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0: 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Et pendant la journée, est-ce qu'on peut faire quelque chose?
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19: Un autre corésien à présent avec Pierre Maury, extrait de son dernier CD Le Refrain des Bruyères. Il nous interprète Mon cœur en Corrèze.

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1: Et on va clôturer ces sélections avant de retrouver les pronostics qui piquent. Alors si vous n'avez pas préparé vos crayons et vos papiers, c'est le moment. Alors retrouvons le duo Accor-Cabrette, Michel et Marie, qui nous interprètent sans chemise, sans pantalon. C'était le cas cette semaine, on aurait pu. Chanson créée en 1958 et interprétée par Rick Azaray dans les années 75. Sans chemise, sans pantalon.

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1: Alors, les courses auront lieu aujourd'hui à Deauville. C'est le prix François-André dans la troisième course qui servira de support pour ce tiercé, quarté et quinté plus. Le départ étant fixé à 15h15, il y aura 16 partants sur une distance de 1400 mètres. Jordan FM vous a sélectionné les 4, 8, 7, 5 et 9. Je répète, le 4, le 8, le 7, le 5 et le 9. Quelques propositions pour le jeu simple, le 4 gagnant et les 8 et 7 placés. Notre préférence ira à la candidature de Omicron qui peut nous surprendre pour une fois. Merci et bonne chance à tous.
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1: Place aux messages et aux dédicaces toujours aussi nombreuses et nous en remercions. Alors, nous allons écouter Pierre-André, cueillez ma chansonnette. C'est pour ma maman, à l'EHPAD de Royac, pour Josette et tous les résidents, ainsi que pour le personnel, pour Tati Liliane à Saujon dans les Charentes, Yvette à Decize dans la Nièvre, Solange et Albert à Malais du côté de Talisa, Martine au Jordes, Odette Taxi à Saint-Antoine-et-Vézac et Madame Leibro du côté de Cassagnouz. C'est également de la part de Margot pour Pierrette et Raymond, pour la bourrée du Calades, pour Marie et Christian, je voudrais une vase de Pierre-André. Bisous à toute l'équipe. Cueillez ma chansonnette, Pierre-André.

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1: Et chantons le tripou. Ah oui, ça sent bon ce matin. André Tivet, c'est de la part de Monsieur Condamine pour Michel Roch, le personnel et les résidents de l'EHPAD de la Jordanne, tous les anciens des établissements Bruel TP et une pensée à Jean Bruel qui nous a quittés l'année dernière. Voilà, c'est pour Michel et Lucienne et sa famille. Roland du côté de Girgol, ça sent bon le tripou, Roland. Hein. Pour les membres de l'ASPAC, en leur donnant rendez-vous à Carla le 26 août pour le marché de pays. Bon appétit également aux mangeurs de tripots du côté de Boissé et de Montcelvi dans le cadre de leur fête du village.

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1: Pascaline, le titre, et Franck Dumancy, l'interprète. Pascaline, c'est de la part de Marie-Jo, Annie, Monique, pour leur maman Lucette, en lui faisant de gros bisous. Pour Pascal et Claudie, au pont de Cabrières, à la famille Oustry, du côté d'Entrague, de la part de Mireille et Jean-Pierre, pour la famille Salacrou, coucou à Nadine et Fiche à Ytrac. Pour Tony, Jackie, Caz, pour toute l'équipe du Taïtou, Jordan FM, Serge Christian, Michel, Bernard, une bonne matinée et un panier de bisous à tous. De la part de Yvette et sa famille, pour Franck Dumancy et ses musiciens, la famille Telière, Mamie Ytrac, la famille Clamagiran, Céline et Jérémy et sa famille, Olivier et Sylvie, pour Serge Christian, Bernard, sans oublier Mimi, bon dimanche et bonne semaine à tous. Gros bisous.

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1: Et nous continuons toujours dans la cuisine. Après les tripoux, qu'est-ce qu'on fait? On mange une poule au pot de Manu Blanchet. C'est pour Adrien, Serge le super cuisinier avec Liliane. Merci de cette belle soirée vendredi. Bonjour à la famille Salle, d'ailleurs, à Fabregue. Salut au petit Louis et à la famille Leibro à Saint-Simon. Pour les amis du quartier de Boudieu, Jean-Claude Amancou de Marc-Louis et le fan club à Boissé qui sont en pleine fête à la poule au pot.

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1: Écoutons Céline et Jérémy qui nous interprètent. Ils descendent de la montagne. Ils descendent de la montagne. C'est pour Jean-Paul aussi qui, lui, est à la montagne avec toute sa famille au col de l'Égal. Pour Madame Navarro à Jussac, les cousins, cousines, oncles et tantes à l'écoute ce matin, Nini, Martine, Pierre, Dimitri, Thérèse et Patrick, ainsi que pour Gaston, pour les familles Clamagira, Parlant et Rousier, les familles Vermeil, ainsi que la famille Manot, du côté de Saint-Saguenay-Marmiès, Aurillac et Rousier, les familles Condamine à Saint-Sauri, Jean-Paul au Cardiaguet de Saint-Christophe en Vallon, ça c'est dans l'Aveyron, de la part de Morissette pour toute sa famille et ses amis et l'équipe du Taïtou, de la part de Michel pour Tata Rose, sa copine Ginette pour Loulou, Margot, gros bisous à vous tous, et de la part de Roro et Lulu pour Marie-Françoise et Daniel, Marie-Claude et Roger et toute l'équipe du Taïtou, gros bisous à tous. Ils descendent de la montagne à cheval, non c'est ça, écoute.

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13: Et nous continuons avec vos messages avec une mazurka, nous a été demandé, interprétée par les Burianols, Los Burianols. C'est pour les amis de l'accordéon, la bourrée du Calades, les danseuses, danseurs et musiciens, la pastorale de Rouen-Saint-Marie. Alors, donnons rendez-vous dimanche prochain à Espinas pour Madame Malbert, au peintre de Cassagnouz, Baptiste et Monique du côté de Crandel, Colette et Jeannot Auquier, et pour le groupe des Burianols du côté de Montclerat. Et c'est de la part de Michel et Lucienne pour ses enfants. Petits-enfants, bon dimanche à toute l'équipe du Taïtou. De la part de Michel pour Denise et Albert à Saint-Paul-des-Landes. Tata Rose, Ginette et Loulou pour Martine Desjordes. Margot, gros bisous à vous tous.

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1: Et nous écoutons Jean Cambon, le Pimbi. Le Pimbi, c'est pour Thierry. Laurence, merci de votre accueil sacré fourni hier. Pour Agnès, Philippe et Catherine d'Antignac. Pour Michel et Lucienne, belle rencontre des amis, merci. Pour Papane, Véro, Monique et Jacques, un ancien boulanger. Monsieur Gervasoni, un ancien boulanger également, qui habite du côté de Laigne dans la Côte d'Or. Gérald à Pont-Sainte-Marie, Jackie à Molème qui, lui, n'a jamais brassé de pain. Non, il n'a jamais fait du pain. Mais voilà. On va souhaiter également, avec ce titre, un bon anniversaire à JCB du côté de Goudal. Pour Jean-Marc et toute l'équipe du Fournil Auvergnat. Alors c'est monsieur Yves Raoul qui me permet qui envoie une dédicace à tous les adhérents du club Alouette Amitié Rencontre Elitas, les lecteurs d'Aurillac et sa région. Merci de bien vouloir mettre une dédicace pour tous ces adhérents et amis du club. Merci pour cette superbe baptisée. Le club sera fermé le 21 août en raison de la tenue du théâtre de rue. L'atelier mémoire sera également fermé le 21 août. Si vous voulez des renseignements, vous appelez Monsieur Yves Raoul au 09 63 02 63 52. Et une dédicace pour Monsieur et Madame Dancy de Rayac de la part de Françoise et Yves Raoul en leur souhaitant une bonne journée. Le Pimbi.

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1: On est très nourriture ce matin, hein, entre le pain, le tripou, il manque plus que la truffade. Alors, la polka des réveillés, c'est interprété par Mathieu Martini. C'est Monsieur Yves Raoul qui souhaite à tous les bénévoles cantaliens du nord de la Corrèze, Monsieur Yves Raoul qui souhaite une bonne journée à tous. Monsieur Yves Raoul étant le délégué régional Auvergne-Rhône-Alpes de la Fondation du Bénévolat, il rappelle qu'il est encore possible de proposer un membre méritant de vos comités pour les Palmes du Bénévolat. Prendre contact avec lui rapidement. Prochaine nomination aura lieu le 1er janvier 2027. La polka des réveillés, c'est pour Maëlys et Émilie. Nicole et René à Sadebadel, la tronquière, à qui j'envoie de gros bisous. Mimi, la cadurcienne, Christiane et Gérard à Prandaigne, Marie-Aimée et Jean, Josette à l'EHPAD de la Forêt à Ytrac, Popo au logement foyer à Biars pour le résident et le personnel, Dédé à Estal, voilà, que j'ai eu tout à l'heure, mais j'ai varié son titre. Je crois qu'il m'a demandé la bougnette, mais on va la passer. Sans souci, Dédé. C'est pour la famille Cazard du côté de Sousserac, la famille Felgine du côté de Vernus. La polka des réveillés.

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1: Alors, nous allons passer aux sorties et rendez-vous dansants. Tout d'abord, t'es dansant aux Mélodies de Nacre à Tulle, aujourd'hui à 14h30 avec la ravissante Valérie Néré qui arrive de la Savoie et qui vient de participer au gala d'accordéon du côté de Voulême. Demain, lundi, aux Mélodies de Nacre, toujours à 14h30, un duo chic avec Anaïs Bessière et Fabien Pérez. Renseignements, réservation 07 63 94 37 77. Au rétro à Barqueville, de 15h à minuit, vous danserez en compagnie de Jean-Marc Delorme. Possibilité de restauration dès 19h, réservation 06 33 79 30 34. Fête à Boissé ce dimanche dès 9h, Tripou. Je les avais sentis de là d'ailleurs. Messe à 11h à 12h, dépôt de gerbe suivi d'un apéritif animé. Pétanque de 14h à 17h, 18h30, apéritif et repas, restauration à midi et soir. Renseignements 06 88 90 59 90. Concert à 20h du groupe Tout Foulcan. Et oui, c'est ça. Feu d'artifice à 23h. Un concert aussi qui est annoncé de l'ensemble Voix Libre à 20h30 ce soir à l'église de Mandaille sous la direction de Gérard Delbos et au piano Cathy Florence. À Mont-Salvi, c'est la fête aujourd'hui avec Tripou, balade en tracteur, jeux pour enfants, apéro et avec une bandasse, défilé de chars fleuris, battage et fenaison à l'ancienne, concours de déguisement enfant, suivi d'un apéro karaoké. Aligo, saucisse comme repas, départ pour le feu d'artifice sous réserve. Ensuite, mardi 18 août, rendez-vous à Bretenoux le long de la serre dans le cadre des bistroquets avec à l'animation Yannick Leibro qui vous fera danser également le 22 à Saint-Privat dans le cadre de la fête dès 18h30. Repas en musique, réservation 06 84 59 43 61. Et Yannick sera également le 23 août à Roufiac pour un bal musette de 15h à 23h. Marché de pays le 19 à Carla dès 18h30, organisé par l'association Carla Anime. Au lac du Tolerbe, la guinguette vous accueille pour un thé dansant dès 14h30, animé par Jackie Bruel. Réservation de vos repas du soir au 07 86 17 72 01. Ensuite, vendredi, marché du pays à Saint-Mamé, à l'animation notre ami Gilles Sabille. Marché du pays également à Polmignac avec Alain Robert pour vous faire danser. Le samedi prochain, c'est la fête à Saint-Privat. Le comité des fêtes de Saint-Privat organise sa fête patronale le 21 août avec Didi Choc et Oscana. Le 22 août, à partir de 19h, repas de la fête animé par Yannick Lebrus, suivi du groupe TTC. Réservation des repas 06 84 59 43 61. Dimanche 23 août, vide-grenier avec diverses animations et son feu d'artifice. Faites également les 22 et 23 août à Barriac-les-Bosquets.

0: à 16h, rythme, danse et musique d'ailleurs, Andalousie et Mexique et Caraïbes, à 17h30, animation avec les Bouscas, et à 20h, la ronde des folklore Strad avec les amis Strad, notre ami Florence notamment. Marché de pays à Saint-Sauris, ça sera le 25 août à partir de 19h sur la place du village organisée par le comité des fêtes. Pensez à amener vos couverts, le pain est sur place. Ça, c'est moi qui l'ai rajouté. À Bénin, n'oubliez pas de réserver le 25, 26, 27, le 11e festival Accordéon Passion organisé par le Club des Bruyères avec le meilleur de Céline Dion le vendredi. Nous avons aussi la compagnie créole. Non, c'est pas la compagnie créole. C'est le meilleur des années de Céline Dion et de Jean-Jacques Goldman, accompagné par l'orchestre de Girard. Gardez 1-07 86 74 80 70. Ah, voilà, c'est là où il y a. C'est l'association Chambre et Village Accordéon qui vous informe que le festival, le 20e anniversaire du festival aura lieu du 13 au 19 août avec pour cette 20e édition la venue de la compagnie créole qui ouvrira les festivités. En première partie, la chorale des Cœurs de Loup de Lubersac, 05 55 98 79 36 pour tout renseignement. Eh bien, on va retourner.
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0: Retour à vos messages pour cette deuxième heure avec Pierre-André sur les coteaux de ma douce Auvergne. C'est de la part de Martine pour Michel qu'elle aime de tout son cœur. De la part de Serge Gilbert pour son frère Jean-Pierre. Et pour toute l'équipe du Taïtou Jordan FM, de la part de Pierrette, Raymond, Margot, pour Marie-Thérèse et Gérard, en espérant qu'ils vont bien tous les deux. Gros bisous. De la part de Monsieur Noël, pour Monsieur Barbet, pour la petite brunette, Madame Grèce, Elisabeth et toute l'équipe du Taïtou. Bon dimanche à tous.

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1: Et nous allons rester dans la cuisine puisque nous écoutons La queue de la poêle. C'est de Patrick Messiffé, une chanson de René Grolier. C'est pour Christophe, le super cuisinier du côté de la course du mouton. Le chevrier de Cabrières, en espérant qu'il a retrouvé tous ses moyens. Attention au ressort du canapé. Pour Mickey et ses proches du côté du bois de Jalet, sans oublier notre ami Chico.

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1: Et nous écoutons Yvan Séchal après l'orage. C'est de la part de Sylvie Atiezac pour Thierry, Bertrand et Margot. Après l'orage, c'est de la part de Michel pour Émilie à Clermont-Ferrand, pour Solange et Albert à Talisa, pour Marie-Thérèse et Gérard, pour Nadège, Mélodie, Flavie et Juliette, bonne matinée et bonne semaine à vous tous. Yvan Séchal, après l'orage.

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1: Et nous écoutons la bougnate. La bougnate, ça a été demandé par Émilie, voilà. Une petite dédicace pour Papou et Mamou de la part de leur petit trésor chéri. Sans oublier toute l'équipe du Taïtou. Bon dimanche à tous. Merci Émilie. Gros bisous. Ensuite, message pour Dédé à Estal, pour son épouse et sa petite famille. Merci de ton intervention à l'émetteur de Tessieux, du côté de voilà du bois de Cléry. Parce que sachez que c'est des travailleurs de l'ombre, mais ils sont là juste pour appuyer le bouton, certes, mais c'est pour tous les auditeurs du côté de Saint-Céré. Voilà, c'est notre ami Dédé du côté d'Estal. Alors, si vous le trouvez, vous pouvez payer un canon, il refusera pas. Voilà, merci encore. Pour la famille Puget-Jean du côté de Marcolès et de Montsalvy, pour JCB en lui souhaitant un bon anniversaire et souvenir du côté de Loudéac. Ça lui rappellera quelques souvenirs pour son anniversaire. Une histoire de portefeuille, je sais pas. Pour la famille Canche, comment Carrière et Balmis, de la part de Pierrette et Raymond, pour Margot, Jean-Pierre et Raymond, et pour Jordan FM avec de gros bisous. La bougnate de Yannick Leibos, de la part de Monique, pour Mon Amour Cantalou, des corbeilles de bisous. De la part de Michel, pour Janine et Alice à la maison de retraite de Morse, pour Claude de Tulle, Denise et Albert à Saint-Paul-des-Landes, André d'Argenta, Janine de la Roucoubou et toute l'équipe du Taïtou, gros bisous et bonne matinée de la part de la Patraque. Pour Jean, Thiézac, Serge, Christian, Michel, Bernard, gros bisous à vous quatre. De la part de Véro, Noé et Aude pour leur papou Daniel. Et toute l'équipe du Taïtou, gros bisous, la bougnate.

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18: Alors, nous débutons avec La Chenille, interprétée par notre ami Robert Jossin. Voilà, Robert Jossin. C'est de la part de Roro et Lulu pour Marie-Françoise et Daniel, Marie-Claude et Roger, et pour toute l'équipe du Taïtou. Bonne semaine. C'est également de la part... de Michel et Christian pour leurs amis et voisins. C'est pour les amis voisins. Daniel et Bernadette Rispal, Jean-Louis et Annie, Mireille et Jean-Pierre, Tony Omonta pour Raymond, Nadia, Michel Rocher, Michel et Eliane Arpajon, Josiana Calve. Et gros bisous à tous de la part de Yelena et Zoran pour leurs parents Benoît et Myriam, Jean-Louis et Thérèse à Toulon, une corbeille de gros bisous, sans oublier l'équipe du Taïtou, un grand merci. C'est également pour la famille Jossan du côté de Marc Latour. Et de la part de Papa Nejaki d'Hérissé, un grand bonjour à la famille Noireau, Gérald et Monsieur Gervasoni à Laigne. Merci à l'équipe de Jordan FM et son animateur Serge. Bon dimanche à tous. Merci.

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1: Et nous retrouvons, nous écoutons Jean-Claude Labouchure, la pâte diffusée déjà. Beaulieu sur Dordogne, c'est de la part de Monique pour la famille Bagès et tous les amis, mes amis du bassin minier et toute l'équipe du Taïtou. Un message également, une dédicace de Karine de Saint-Ilide pour ma mamie Odette, pour Tati Mimi. De gros bisous et un bon dimanche et un beau dimanche. C'est également un message d'Elisabeth la brunette pour Monsieur Barbeilly, Monsieur Noël Daniel le Lapinou d'Arpajon, pour Marguerite, pour Elisabeth, pour Jean-Pierre Lafarge à Saint-Germain, pour toute l'équipe des cabrettes et accordéons des bureaux de Payrol, pour toute l'équipe des bénévoles de la Salle Rouge, voilà, qui vous attendent la semaine prochaine. Le musée des traditions rurales de Mauriac, route de Plot, pour dimanche prochain à partir de 10h, pour déguster bourriole pomme, pompe grasse, bourriole garnie, buvette, tout ça dans la bonne humeur. Et toute la journée, bisous à tous, bonne orangeade, avec notre ami Modération, signé Serge. C'est parti pour écouter Beaulieu sur Dordogne. Et c'est également un message, ah oui, pour notre ami Boule du côté de Limoges.

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1: Écoutons Joe Sony à présent. Joe Sony qui nous interprète la bourrée auvergnate. C'est de la part de Ginette pour ses trois infirmières et Bernard des Jardins d'Arcadie. C'est également de la part... c'est pour Robert, Janine, Marie-France, Bruno, Marie-Hélène, bonne journée à tout le monde. Bisous de la part de Marcel à Couffin. Ensuite, c'est de la part de Daniel et Gilbert pour Gilles et Odette à Évreux, Pierre et Paulette à Aurillac, Jean-Jacques et Josette à Aurillac. Bisous à tous. La bourrée auvergnate, c'est de la part de Loulou pour le jeune retraité Guitou. C'est également... de la part d'une auditrice pour son amie Yvonne et toute l'équipe du Taïtou. Merci. La bourrée. Hop, on écoute.

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1: Écoutons Tony Musette. Tony Musette, la mort du cerf. C'est bonjour, c'est de la part d'une fidèle auditrice. Pour son plaisir personnel, je voudrais le titre La mort du cerf. C'est interprété par Tony Musette. Tonus Musette. C'est de la part de Bénédicte pour mon papa Jean-Claude de Marcoulès en lui souhaitant une bonne journée. Merci à tous.

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1: Alors nous allons écouter Maurice l'Archange, voilà un ancien de l'accordéon, Maurice l'Archange qui nous interprète Fleur de Paris. C'est de la part de Françoise pour Georges à Arpajon-sur-Cère, de la part d'Émilie de Clermont. Meilleurs vœux d'anniversaire, amitié sincère et merci pour votre dévouement de toute l'équipe. De la part de Claude de Tulle, pour toute l'équipe du Taïtou Jordan FM, avec toutes ses amitiés, de la part de sa fille Danielle, dite Cazette, pour ses enfants, petits-enfants, pour petite mamie Denise, nous t'aimons très fort, sans oublier les bons moments, passer ensemble, gros bisous. Maurice l'Archange, Fleur de Paris.

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1: Et nous continuons avec une bourrée, non, c'est l'Acati, voilà. Un chant interprété par la bourrée de Carlades et la bourrée d'Aurillac. C'est de la part de Dominique de Tudeil pour son ami Daniel. C'est pour l'équipe du Taïtou. Merci d'égayer tous mes dimanches matins avec des grosses bises. Et c'est également pour Michel et Pascaline. C'est de la part de Marie-Hélène pour Monsieur Condamine à la maison de retraite de la Jordane. Pour Marcel à Couffin. Et Gisèle du côté de Joude Mamou et pour toute l'équipe du Taïtou en souhaitant à tous et à toutes un bon dimanche. C'est également de la part de Pierrette pour Monsieur Castagnier à la maison de retraite d'Aurillac en lui disant à demain et bonne journée à tous. C'est l'Acati interprétée par la bourrée d'Aurillac et la bourrée du Carlades.

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13: Et nous continuons avec qui c'est que l'interprète, c'est Marc Michel. Un paysan s'en va. C'est de la part de Guy de Calviac pour toute l'équipe du Taïtou, pour Nicole Raoul et toute l'équipe du Secours Populaire du côté de Souillac. Et le grand bonjour à notre ami Robert Lacombe et notre ami JP, la formation Kersi Mélodie, du côté de Roufliac. Voilà, c'est de la part de Michel pour sa chérie Martine avec une corbeille de bisous et pour toute l'équipe du Taïtou. De la part d'une fidèle auditrice d'Arpajon-sur-Serre pour monsieur et madame Patrick Lamagérin, un hommage à son père.

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1: Vos rendez-vous dansants, tout d'abord aux Mélodies de Nacre, à Tulle aujourd'hui à 14h30 avec tes dansants avec la ravissante Valérie Néré, voilà, qui arrive de la Savoie et qui vient de participer au gala d'accordéon du côté de Voulhem. Demain lundi aux Mélodies de Nacre à 14h30, un duo chic, Anaïs Bessière et Fabien Pérez, 07 63 94 37 77. Au rétro Barqueville de 15h à minuit, vous danserez avec en compagnie de Jean-Marc Delorme. Possibilité de restauration dès 19h, réservation 06 33 79 30 34. Fête ce dimanche du côté de Boissé avec au départ du Tripou, messe actuellement 11h, 12h dépôt de germes, suivi d'un apéritif animé. Pétanque de 14h à 17h, 18h30, apéritif et repas. Réservation midi et soir 06 88 90 59 90. À 20h, un concert avec le groupe Tout Foulcan. Et 23h, feu d'artifice. Concert de l'ensemble Voix Libre à 20h30 dans l'église de Mandaï, sous la direction de Gérard Delbos et au piano Cathy Florence. À Mont-Salvi, c'est la fête également aujourd'hui avec Tripou, balade en tracteur, jeu pour enfants, apéritif avec une bandasse, défilé des chars fleuris, suivi des bandas. À 17h, battage et fenaison à l'ancienne, concours de déguisement enfant, suivi d'un apéritif karaoké. Aligos aussi, c'est le repas du soir. Départ pour le feu d'artifice sous réserve. Rendez-vous le 18 août à Bretenoux, le long des quais de la Serre, dans le cadre des bistroquets, avec à l'animation Yannick Leibro. Yannick qui vous fera danser également le 22 août à Saint-Privat dans le cadre de la fête dès 18h30. Repas en musique, réservation 06 84 59 43 61. Yannick aussi que vous retrouverez également le 23 août à Roufiac pour un bal musette de 15h à 23h. Mercredi, c'est les marchés de pays à Carla dès 18h30, organisé par l'association Carlanime. Au lac du Tolerme, la guinguette vous accueille pour un thé dansant dès 14h30, animé par Chaki Bruel. Réservez vos repas du soir au 07 86 17 72 01. Vendredi 21 août, marché de pays à Saint-Mamé avec à l'animation Gilles Sabille. Marché de pays également à Paul-Mignac avec Alain Robert pour vous faire danser. Fête de la Saint-Privat. Le comité des fêtes de Saint-Privat vous organise sa fête patronale les vendredis 21 août avec DJ Choc et Oscana. 22 août à partir de 19h, la fête, repas de la fête animé par Yannick Leibro, suivi du groupe TTC. Dimanche 23 août, toujours à Saint-Privat, vide-grenier, avec diverses animations et son feu d'artifice. Fête également le 22 et 23 août à Barriac-les-Bosquets avec pétanque, repas et bal le samedi, dimanche vide-grenier, expo, quilles. Messe, repas à 12h30 et à 16h, rythme et danse de musique d'ailleurs, Andalousie, Mexique et Caraïbes. 17h30, animation folklorique avec les Bouscap. Et à 20h, la ronde du folklore trad avec les Amistrad. Marché de pays à Saint-Souris, ce sera pour la semaine d'après, puisque ce sera le mardi 25 août. C'est à partir de 19h sur la place du village de Saint-Souris. Animation musicale et buvette organisée par le comité des fêtes de Saint-Souris. Pensez à amener vos couverts en même temps. Voilà.
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1: Retour à vos messages avec à l'apéro de Gérard Gouni. C'est pour Philippe Maury et sa famille du côté de Loubressac, Alain et son épouse à Biars, Kiki et Jean-Marc et Hubert également, René et Christiane du côté de La Feuillade en Vézy, José à Rénac, Gérard et Christiane à Saint-Mamé, Pierrot et Josette à Sansac-Vénazès, les familles Pinquier du côté de Bord-les-Orgues, et pour Agnès, Philippe et Catherine du côté d'Antignac.

0: tous à l'apéro.
1: Allez, à l'apéro.
2: Allez, à l'apéro. Allez, Philippe, on s'en réveille. C'était bien chaud. Allez,
1: cacahuètes.
2: Les cacahuètes aussi, tu n'oublies pas, hein. Eh, Philippe, tu n'oublies pas les cacahuètes, hein.
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2: La montagne, interprétée par Marc Aurine, c'est un morceau de Jean Ferrat, bien sûr, comme tout le monde le savait. C'est de la part du clown Paul de Carotte pour Denise, Jean-Michel et toute l'équipe du Taïtou. Merci à notre ami Paul de Carotte. De la part de Gérard pour Pierre et Janine et pour toute l'équipe du Taïtou, coucou à Serge. Merci. De la part de Justine Dauriac pour sa gentille voisine Yvette, bon anniversaire et peut-être à ce soir, gros bisous. Ouais, il faut sortir la bouteille, Yvette. Hein. De la part de Monsieur Condamine pour Jean Bruel, travaux publics décédé il y a un an, voilà. C'est de la part d'Isabelle pour Nadine Gilbert, sous le plus beau rocher du Da. Là, le plus beau, là c'est... C'est un euphémisme, parce que je crois qu'à Carla, il y en a un qui est plus joli en face de chez toi. Voilà, et c'est pour toute l'équipe du tout. Bisous Isabelle, dite Zaza. Voilà. Gros bisous à toi. On l'écoute à la montagne? Eh bien, bien sûr qu'on va l'écouter.

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1: Alors, les yeux de maman d'Henri Capdevielle, c'est de la part de Marie-Lou pour sa sœur Josette, au pont de Cabrières pour son frère Pascal, avec de gros bisous. De la part d'Isabelle pour toute l'équipe du Taïtou, Isabelle qui est toujours la plus belle d'ailleurs. De la part d'une fidèle auditrice pour son plaisir personnel. Et à toutes les mamans, j'envoie ce titre. Voilà, je le dédicace à toutes les mamans. Qui sans elles, nous ne saurions pas grand-chose. Les yeux de maman, Henri Capdevielle.

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1: Alors, un message que je n'avais pas lu d'ailleurs, tiens. Bonjour, vous êtes mon rendez-vous de tous les dimanches matins depuis 20 ans. Mais ça s'arrose, c'est tout. Merci de passer dédicace à André, dit Dédé et Raymond de Besse dans le Cantal qui me manque, de la part de ma petite fille chérie qui ne les oubliera jamais. En leur mémoire, si vous pouvez passer leur musique favorite qu'ils écoutaient, tant les fiancés d'Auvergne, merci d'avance. Alors les fiancés ont été déjà diffusés, mais nous allons vous diffuser Vive les mariés de Jean Séguret, parce qu'ils se sont mariés depuis. De Vive les mariés, c'est de la part de Marie-Thérèse et Gérard, pour Pierrette et Raymond en leur souhaitant une bonne journée. De la part de Odette de Saint-Mamé et Tati Myriam, pour les futurs mariés Karine, Pierre, Emma et Camille, et pour toute l'équipe du Taitou. C'est un peu indescriptible, mais on va y arriver. Jean Séguret, Vive les mariés!

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20: Alors, nous allons écouter Jean-Claude Laboucher, retour de Jean-Claude, avec une dédicace, une nouvelle dédicace d'Agnès Tissier de Salsignac. Voilà, pour la musique, nous avons pensé. Nous avons pensé à l'Auvergnat. C'est peut-être une musique de votre choix. Si nous ne sommes pas calés en ce qui concerne l'accordéon. Une dédicace au fond du cœur de la du fond du cœur de la part d'Agnès, Catherine et Philippe pour Thierry et Laurence au Monta, Dominique d'Arpajon-sur-Cère, Serge du Taïtou, Lucienne et Michel au Monta et Alice. Merci pour ce samedi partagé de savoir-faire, d'échanges et de rire. Votre générosité n'a d'égal que votre humanité. Cette journée restera gravée dans nos mémoires comme un moment précieux. Vous voyez, quand j'ai bu un peu, eh bien je bafouille. C'est de la part d'Annie pour et Marie-Jo et Monique pour leur maman chérie, Lucette. C'est également de la part de Guy pour tous les auditeurs du côté d'Aigleton. De la part de Marie-Thérèse et Gérard pour Nadège, Mélodie, Flavie et Juliette pour Mimi. Merci pour sa dédicace et pour toute l'équipe du Taïtou. Bon Taïtou et merci à tous.

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1: Et nous continuons avec « Toutes les femmes sont belles », un morceau de Franck Michael, interprété par Virginie Pouget. C'est de la part de sa bichette pour Michel, avec de gros bisous. De la part de Gérard pour Odette à Saint-Antoine, Fernand, Michel, Raymond, Bénédicte de Marcolès. Bonne journée à vous tous et un coucou à Mimi.

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1: Alors juste un petit message qui m'arrive, voilà, sachez qu'à Drignac, les 21, 22 et 23 août aura lieu la fête à Drignac avec le vendredi ouverture de la fête au four de Drignac, ambiance musicale, vente de pain, possibilité de manger sur place. Le samedi, messe à l'église de Drignac, verre de l'amitié et repas dansant avec Sylvie Pulès, que j'embrasse, qui m'écoute depuis Lacanourgue, près du golfe du Sabot. Voilà. Et le dimanche, il y aura concours de pétanque, doublette aux écoles. On en reparlera un peu plus pour dimanche. Sachez que le repas, vous pouvez vous faire inscrire. Voilà. Je l'ai un peu plus fort. Alors, bal pour tous. Il n'y a pas d'inscription pour le repas, mais enfin, verre de l'amitié, messe le matin et à 20h le repas dansant. Et venez nombreux partager ce moment convivial et festif. Voilà qui est annoncé et c'est du direct. Alors, place à la musique et aux paroles surtout. C'est la pipelette du Ch'ti Benjamin. C'est de la part de la Québec de Carla pour la Bécasse à Aurillac. Attention aux plumes. Écoute attentivement sans le fou rire. Voilà. La pipelette.

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0: Alors, ça y est, j'ai trouvé un morceau, le morceau qu'avait demandé Agnès, de Salsignac, voilà. Agnès qui nous avait envoyé un message, voilà, une dédicace du fond du cœur de la part d'Agnès, Catherine et Philippe pour Thierry, Dumonta, Laurence et Dominique d'Arpajon, Serge du Taïtou, Lucienne et Michel au Monta et Alice. Merci pour ce samedi de partage de savoir, d'échange et de rire surtout. Votre générosité n'a d'égal que votre humanité. Cette journée restera gravée dans mon mémoire et j'ai trouvé l'Auvergnat. Voilà le morceau interprété et remixé par nos amis des Oiseaux. Et une dédicace pour Claude Lafont, une pensée fort à lui, notre Claudio. Voilà, exactement. C'est parti.

0: Val de Loire, interprété par les cabrettés accordéons des Buron de Payrolles, enregistré dans nos studios en 2017, le 29 octobre. Ah, c'était mon anniversaire, mais j'étais plus jeune. Bonjour à toute l'équipe du Taïtou, ma dédicace au choix de la radio, pour l'équipe du Taïtou à l'antenne et au téléphone, pour mon groupe cabrettés accordéons des Buron de Payrolles, le groupe L'Occitane et tous ceux qui sont à l'écoute. C'est une bise de Marcel Clermont. Une dédicace à l'équipe des EDF. Ça va être une hélice, peut-être, maintenant. Mais peut-être qu'à Corrèze, ils sont pas arrivés, hein. Qui remet actuellement la ligne électrique. Alors, on compte sur la fine équipe du Taïtou pour jouer un morceau de Ségurel, si possible. Mais on l'a déjà diffusé, Bombolatone. Donc, on va en retrouver un peu plus tard. Allez, à tout de suite.
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17: Et retour avec le dernier message de la matinée, c'est le Madison de la boulangère de notre amie Linda Grassi et de Roger Daniel. C'est de la part de Laurence et Dominique pour Agnès, Catherine et Philippe en les remerciant pour la journée d'hier, ainsi que pour l'équipe du Taïtou, gros bisous. Et c'est de la part de Raymond qui remercie toute l'équipe de Jordan FM et son ami pour son anniversaire. Et bien voilà, bisous à Raymond alors. Merci de passer une dédicace si vous le pouvez. Je vous ai envoyé ma demande par formulaire. J'ai un doute sur le fait que vous l'ayez reçu. C'est pour Thierry Aumonta, Laurence et Dominique Arpajon, Serge du Taïtou, Lucienne et Michel Aumonta. Ça a été fait, Agnès. Voilà, bise et à bientôt de se revoir. Agnès, Catherine et Philippe.

0: fidélité, c'est terminé. J'avais omis de souhaiter un bon anniversaire à Yves Cantourné du côté de Marcolès et Paulette aussi, Paulette Lalaurie à Saint-Mamé. Voilà, bon anniversaire avec un peu de retard. Merci Christian.
1: Merci à toutes et à tous de nous avoir suivis. Alors, la semaine prochaine, peut-être, ce sera un peu spécial.
0: Ah oui, ça risque d'être un peu différent.
1: Voilà, ce sera... Mais il y aura de l'accordéon. On sera peut-être pas là, il y a des grandes chances. C'est notre jour annuel de congé.
0: Voilà.
1: Voilà, alors normalement... Mais il y aura de l'accordéon, on s'en occupe. Voilà, en attendant, restez fidèles au programme de Jordan FM. Et on revient très vite.
0: Voilà, ouais. Merci Mimi.
2: Merci à toi, Papy Serge. Merci à tous les auditeurs et auditrices. Qu'ils ont été très contents de m'entendre.
0: De te re-entendre.
2: Voilà. Mais je ne suis pas partie, je suis encore là. Vous tracassez pas. Léon dit, on les embête, on les laisse de côté. Voilà. Et puis, si le temps le permet, je redescends dimanche prochain. Pas ce dimanche, mais...
0: Le dimanche après.
2: Voilà.
0: Voilà. Allez, bisous à tous.
2: Je vous fais un gros bisou à tous.
0: Bisous à toi, Mimi. Bon retour.
2: Et je vais dire bravo à Adrien pour le dimanche que je n'étais pas parmi vous au Lac des Graves.
0: Voilà.
2: Allez, bisous.
0: Merci, Bernard, également.
3: Alors, bon dimanche à tous et à toutes. Je vous souhaite une bonne semaine en compagnie de Jordan FM. Et je vous dis pas à dimanche, mais à dimanche prochain.
0: D'accord. Ciao, ciao.
3: Ciao, ciao.

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1: Bonjour à tous. On reste mobilisé dans les Landes pour stopper les flammes. La situation évolue plutôt favorablement sur ce matin le préfet du département. Il n'y a pas eu de reprise majeure cette nuit grâce au travail des pompiers ces dernières heures. Écoutez le préfet des Landes, Gilles Claverolle, qui a fait un point tout à l'heure.
2: On a refait décoller les drones cette nuit et donc on a été amené à réévaluer la situation du feu. La différence, c'est que les deux feux se sont rejoints. Ce qui n'est pas forcément un problème parce que la zone de jonction de toute façon, il n'y avait pas d'enjeu à protéger pour nous et ça fait moins de lisières à traiter. Donc l'un dans l'autre, c'est pas une trop mauvaise nouvelle, au contraire. Et on a réévalué aussi l'ensemble du périmètre de surface parcouru par les flammes, c'est 1700 hectares. Voilà, donc le chiffre actualisé, c'est 1700 hectares, mais ça veut pas dire 100 de plus qu'hier. Ça traduit pas une évolution nette, c'est nous qui avons réévalué l'enveloppe. Voilà.
1: Et notez aussi que 14 départements restent en risque élevé de départ de feu aujourd'hui. Dans le même temps, 28 sont toujours en vigilance orange canicule pour cette dernière journée de la semaine. C'est presque toute la moitié est de l'Hexagone qui est concernée, avec la Corse également. Le quart sud-est qui va encore être fortement touché par les fortes chaleurs dans les prochains jours. L'actualité, c'est aussi ce drame dans le Vaucluse. Une femme de 52 ans a été tuée à son domicile de Valréas. Elle a été retrouvée avec plusieurs blessures au cou et au visage dans la nuit de vendredi à samedi. L'un de ses fils a été interpellé et a reconnu les faits lors de son audition. Nous sommes prêts à rediscuter avec tout le monde à gauche. Les mots de Marine Tondelier dans les colonnes de la Tribune dimanche. La patronne des écologistes propose à ses homologues des rencontres bilatérales à moins d'un an de la présidentielle, après l'échec de la primaire unitaire avec les socialistes. Et puis en foot, le trophée des champions ce soir entre le RC Lens et le Paris Saint-Germain. Première très grosse affiche de la saison en France à une semaine maintenant du retour de la Ligue 1. Coup d'envoi de cette rencontre à 20h45 du côté du stade Bollaert. Voilà pour l'info, très bonne journée.

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1: On se retrouve au parc aquatique de la Seule à Bétail dans le Lot en compagnie de Christophe Serre, le directeur. Bonjour Christophe.
2: Bonjour, bonjour à tous.
1: Alors Christophe, on termine avec un espace qui fait fureur auprès des plus téméraires. C'est le fameux parcours Aqua Ninja, directement inspiré de la célèbre émission télé.
2: Alors effectivement, ce parcours qui a été installé maintenant il y a 3 saisons a beaucoup de succès auprès des plus jeunes, puis des papas et des mamans qui accompagnent. On va retrouver 12 obstacles sur 100 mètres de long, tout ça au-dessus de l'eau évidemment. Alors attention aux splash, il va falloir sortir un petit peu les muscles pour aller affronter tout ça.
1: Alors j'ai vu qu'on pouvait même le privatiser en soirée.
2: Ouais, tout à fait, à partir de 30 personnes, on privatise le parcours plus le snack. On a quelques groupes, les clubs de karaté locaux, rugby, tout ça qui s'amusent le soir chez nous.
1: Un super défi à relever entre copains ou en famille. Ne manquez pas l'expérience cet été. 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
1: Bonjour à toutes et à tous. La Belgique face à l'un des pires incendies de son histoire. 3000 hectares brûlés et 600 habitants évacués. Le feu a démarré vendredi dans les Hauts-de-Fagne, en province de Liège. Plus d'une centaine de pompiers sont mobilisés. Des renforts aériens européens sont attendus sur place. Et transportés par les vents, les fumées atteignent désormais la région Grand Est en France. Le préfet de Meurthe-et-Moselle rassure et affirme que la situation ne présente aucun danger pour la population. Il demande de ne pas saturer les lignes d'urgence. Chez nous, 14 départements sont concernés par des risques très élevés de feux de forêt. Sur le littoral méditerranéen, en Lorraine et en Loire-Atlantique, l'incendie des Landes, lui, semble en bonne voie. Ce matin, le préfet a décrit une situation qui évolue favorablement. Après réévaluation des dégâts, 1700 hectares sont partis en fumée et le retour des 650 personnes évacuées n'est pas encore à l'ordre du jour. Dans le reste de l'actualité, le contrôle judiciaire de Patrick Bruel allégé, une demande de ses avocats validé par le juge d'instruction. Le chanteur mis en examen pour viol et agression sexuelle en juin dernier peut désormais quitter le territoire français. Le parquet de Nanterre a fait appel de cette décision, la qualifiant d'injustifiée et d'excessive auprès de Mediapart. Pour rappel, lors de la mise en examen, le parquet avait requis son placement en détention provisoire. Week-end du 15 août, ce dimanche après-midi s'annonce plutôt tranquille sur les routes. Bison Futé dresse le drapeau orange sur le quart sud-est du pays, dans les deux sens. Ça risque de bouchonner davantage demain et surtout dans le sens des retours. Et puis la médaille de bronze pour l'équipe de France sur le marathon par équipe. Il n'y aura pas de médaille individuelle sur cette épreuve de 42 km pour les tricolores. Valentin Gondouin a terminé 6e. À suivre ce soir dans cette dernière journée du championnat d'Europe d'athlétisme qui se tient à Birmingham, la finale homme du saut à la perche ou encore les relais par équipe féminins et masculins de 4x400 mètres. Voilà pour l'info, bon dimanche à tous.

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1: Bonjour, au programme de votre soirée télé de ce dimanche 16 août, TF1 diffuse le film de science-fiction Blue Beetle, sorti en 2023. Un jeune étudiant se voit remettre une boîte mystérieuse, boîte qui contient un scarabée, une ancienne relique extraterrestre qui fait de lui son nouvel hôte. Autre film, l'enquête Rendez-vous avec la mort sur Arte, la comédie française sur France 4 également, Pourquoi tu pleures, sur France 2, du sport et la soirée de clôture des championnats d'Europe d'athlétisme à Birmingham, France 5, programme un nouveau numéro des 1000 lieux qu'il faut voir, cap sur la vallée des rois de France, de Chambord à Chinon, entre paysages, châteaux et lieux emblématiques, un voyage pour remonter l'histoire de France, la série Association criminelle saison 1 à suivre sur France 3, et puis Capital sur M6, Low Cost ou Grand Luxe, le business XXL des camping-cars, documentaire qui décortique l'explosion de ce mode de vacances, du plus petit modèle jusqu'aux immenses véhicules américains, mais partir en camping-car n'est pas sans risque. Excellente soirée télé à tous.
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1: Le restaurant Le Jarousse fait partie des meilleures adresses de notre magnifique région. Le chef Jérôme Casana vous propose une cuisine au goût du jour avec les plus beaux produits locaux. Et vous allez voir que la cave aussi a de la ressource. Bonjour Jérôme.
2: Bonjour.
1: Alors, est-ce que comme la carte des menus qui évolue au rythme des saisons, la carte des vins évolue également? Je veux dire, on ne boit pas la même chose en été qu'à l'automne ou en hiver?
2: Oui, exactement. On a certains vins qui vont mieux passer au printemps, d'autres l'été et d'autres forcément à l'automne. Après, la carte en elle-même évolue au fil du temps parce qu'on travaille comme les produits qu'avec des petits producteurs. Il y a certains vignobles, on a 3 bouteilles pour une appellation. Donc forcément, mais quand il n'y en a plus, il n'y en a plus. Aujourd'hui, la carte des vins représente quasiment 700 références, blanc, rouge et champagne confondus. En termes de SPI, ce qu'on va appeler digestif, on doit être autour de 200 whisky, on doit avoir 350 SPI différents. Donc tout ça fait beaucoup, j'entends. Mais c'est aussi très intéressant. C'est-à-dire qu'on arrive à coller au plus près de ce que veut le client. Si le client il veut un vin comme ça, comme ça, comme ça, on arrive à déchiffrer un peu ce qu'il nous raconte. On lui demande un budget et on va normalement toujours coller à peu près à ce qu'il veut. Nous, on a de notre côté la liberté de lui trouver le produit qui va bien. Lui, on ne dépasse pas trop son budget, ou on ne le dépasse pas du tout même, et on fait découvrir aussi des produits.
1: Jérôme, merci pour ces précieux conseils. 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
1: Bonjour à toutes et à tous. La Belgique face à l'un des pires incendies de son histoire. 3000 hectares brûlés et 600 habitants évacués. Le feu a démarré vendredi dans les Hautes-Fagnes, en province de Liège. Plus d'une centaine de pompiers sont mobilisés. Des renforts aériens européens sont attendus sur place. Et transportés par les vents, les fumées atteignent désormais la région Grand Est en France. Le préfet de Meurthe-et-Moselle rassure et affirme que la situation ne présente aucun danger pour la population. Il demande de ne pas saturer les lignes d'urgence. Chez nous, 14 départements sont concernés par des risques très élevés de feux de forêt. Sur le littoral méditerranéen, en Lorraine et en Loire-Atlantique, l'incendie des Landes, lui, semble en bonne voie. Ce matin, le préfet a décrit une situation qui évolue favorablement. Après réévaluation des dégâts, 1700 hectares sont partis en fumée et le retour des 650 personnes évacuées n'est pas encore à l'ordre du jour. Dans le reste de l'actualité, le contrôle judiciaire de Patrick Bruel allégé. Une demande de ses avocats validé par le juge d'instruction. Le chanteur mis en examen pour viol et agression sexuelle en juin dernier peut désormais quitter le territoire français. Le parquet de Nanterre a fait appel de cette décision, la qualifiant d'injustifiée et d'excessive auprès de Mediapart. Pour rappel, lors de la mise en examen, le parquet avait requis son placement en détention provisoire. Week-end du 15 août, ce dimanche après-midi s'annonce plutôt tranquille sur les routes. Bison futé dresse le drapeau orange sur le quart sud-est du pays, dans les deux sens. Ça risque de bouchonner davantage demain et surtout dans le sens des retours. Et puis la médaille de bronze pour l'équipe de France sur le marathon par équipe. Il n'y aura pas de médaille individuelle sur cette épreuve de 42 km pour les tricolores. Valentin Gondouin a terminé 6e. À suivre ce soir dans cette dernière journée du championnat d'Europe d'athlétisme qui se tient à Birmingham, la finale homme du saut à la perche ou encore les relais par équipe féminins et masculins de 4 x 400 mètres. Voilà pour l'info, bon dimanche à tous.
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1: Azol te propose de descendre la rivière Lot entre Cantal et Aveyron sur plusieurs parcours au départ de la base de Vieille-Vie. On y trouve aussi des VTT assistance électrique. Cette année, en nouveauté, un laser game. Et puis, il y a énormément d'activités libres qui sont à disposition du grand public tout au long de l'été. Pour en parler, on accueille Pierre et Fabien, directeur et directeur adjoint de la base. Bonjour à vous deux.
2: Bonjour, bonjour.
1: Fabien, on va parler des paniers pique-niques. Vous avez mis ça en place il y a quelques années. C'est vraiment une liberté d'esprit, on va dire, dans l'organisation de la journée pour toute personne qui va commander son panier. Et son panier, en plus, se remplit de produits locaux. On explique un petit peu le principe.
3: C'est ça. L'idée, c'est de simplifier vraiment la journée des personnes qui viennent faire nos activités. Ils peuvent réserver leur activité sur le canoë et kayak, réserver leur panier pique-nique. Et comme ça, quand ils arrivent, ils récupèrent tout. Ils prennent juste leurs affaires pour aller dans l'eau. Et ils ont tout sur place, pas besoin de se prendre la tête à faire les courses et tout, quand on a les enfants. Oui. Ça simplifie vraiment voilà, la vie. Le panier pique-nique, en plus, c'est des produits locaux, comme vous l'avez dit. Donc, tout est pris dans la vallée et autour. Des petits sandwichs, des petites tomates cerises, des chips de l'Aveyron. Voilà, quelque chose de local pour simplifier la journée.
1: Alors, on a aussi sur la base un espace snack et boisson. On peut manger une glace, boire un verre. Après, avant le canoë ou le VTT, ça c'est à disposition également tout au long de l'été. Et puis il y a plusieurs activités libres, alors on pense activités libres à la rando, mais pas que, vous avez mis en place aussi plusieurs petits dispositifs un peu ludiques comme les slackline par exemple.
3: L'Asvolt, c'est ces activités qu'on connaît, le canoë, le VTT, mais c'est aussi un lieu de vie, un lieu de détente en général pour toutes les gens qui veulent venir. Donc pour ceux qui font les activités après, ils peuvent profiter de boire quelque chose sur notre petit snack, mais aussi profiter des hamacs qu'on a mis à disposition au bord de la rivière, et ça c'est quand même particulièrement sympa. Quelques slackline aussi pour ceux qui veulent s'essayer un petit peu d'équilibre. Donc voilà, c'est aussi, en plus des activités, vraiment un lieu de détente en général pour que tout le monde puisse venir et profiter de la rivière.
1: On parle des bouées ?
3: On peut parler des bouées, en effet. Donc ça, c'est une activité qu'on a mis en place pour permettre aux gens d'aller sur l'eau et profiter des rapides. Quand on n'a pas de canoë, c'est difficile. Donc là, on a mis à disposition des bouées pour que les gens puissent descendre le petit rapide qu'il y a devant la base du port en bouée. Et profiter de l'eau fraîche, l'été, c'est toujours super agréable.
1: Asvolt.fr, vous retrouvez sur le site toutes les activités. Elles sont à pratiquer, encadrées ou libres. C'est vraiment à la carte.
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1: Bonjour à toutes et à tous. La Belgique face à l'un des pires incendies de son histoire. 3000 hectares brûlés et 600 habitants évacués. Le feu a démarré vendredi dans les Hauts-de-Fagne, en province de Liège. Plus d'une centaine de pompiers sont mobilisés. Des renforts aériens européens sont attendus sur place. Et transportés par les vents, les fumées atteignent désormais la région Grand Est en France. Le préfet de Meurthe-et-Moselle rassure et affirme que la situation ne présente aucun danger pour la population. Il demande de ne pas saturer les lignes d'urgence. Chez nous, 14 départements sont concernés par des risques très élevés de feux de forêt. Sur le littoral méditerranéen, en Lorraine et en Loire-Atlantique, l'incendie des Landes, lui, semble en bonne voie. Ce matin, le préfet a décrit une situation qui évolue favorablement. Après réévaluation des dégâts, 1700 hectares sont partis en fumée et le retour des 650 personnes évacuées n'est pas encore à l'ordre du jour. Dans le reste de l'actualité, le contrôle judiciaire de Patrick Bruel allégé. Une demande de ses avocats validée par le juge d'instruction. Le chanteur mis en examen pour viol et agression sexuelle en juin dernier peut désormais quitter le territoire français. Le parquet de Nanterre a fait appel de cette décision, la qualifiant d'injustifiée et d'excessive auprès de Mediapart. Pour rappel, lors de la mise en examen, le parquet avait requis son placement en détention provisoire. Week-end du 15 août, ce dimanche après-midi s'annonce plutôt tranquille sur les routes. Bison Futé dresse le drapeau orange sur le quart sud-est du pays, dans les deux sens. Ça risque de bouchonner davantage demain et surtout dans le sens des retours. Et puis la médaille de bronze pour l'équipe de France sur le marathon par équipe. Il n'y aura pas de médaille individuelle sur cette épreuve de 42 km pour les tricolores. Valentin Gondouin a terminé 6e. À suivre ce soir dans cette dernière journée du championnat d'Europe d'athlétisme qui se tient à Birmingham, la finale homme du saut à la perche ou encore les relais par équipe féminins et masculins de 4x400 mètres. Voilà pour l'info, bon dimanche à tous.

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1: Nous sommes au cœur du plus grand volcan d'Europe tout au long de l'été avec Julie Fournier-Morel, notre invitée également. Bonjour Julie.
2: Bonjour.
1: On va parler ensemble de la Tyrolienne. On est parti pour quelques sensations fortes, je crois. 1 kilomètre à peu près de descente.
2: 1,2 km.
1: 1,2 km, exactement.
2: Effectivement. Un vol au-dessus des pistes de la station.
1: Ouais.
2: Le principe, c'est vous empruntez le télésiège du Buron de Baguet, qui est situé en centre station, et arrivé en haut du télésiège, vous avez 1,2 km de descente avec le Grand Express. Possibilité de descendre en solo ou en duo. Ça reste quand même une activité à sensation, mais à la fois accessible à tous. C'est une activité familiale et la tyrolienne est ouverte aux enfants comme aux adultes. Voilà, après il y a quelques conditions bien sûr de poids, notamment d'accord. En solo c'est à partir de 30 kg et maxi 120 kg, et en duo à partir de 25 kg, maxi 150 kg. Donc ça reste effectivement relativement accessible, et donc vous survolez, pour ceux qui connaissent, la piste de la familiale et retour en centre station. Vous pouvez bénéficier de la photo souvenir, donc votre plus beau sourire, et vous pourrez prendre la photo à votre arrivée en bas.
1: Alors en centre station, tiens, on va y rester encore un petit peu puisqu'il y a pas mal de choses à faire en fait au départ, hein, du bas de la station, une fois qu'on a posé la voiture sur les parkings, déjà dès le départ.
2: Oui, que vous soyez sur le centre station ou juste à Fond-de-Lagnon un petit peu plus bas, à 5 minutes à pied, vous avez aussi la dévaluge, la luge sur rail, vous retrouvez le mini golf, parcours accrobranche, une ferme équestre, on a aussi de la balnéothérapie, du canyoning juste à 2 km au niveau des gorges de la Lagnon. Des balades en e-trotte, voilà, et comme on l'a dit également, bien sûr, tout ce qui est remontée mécanique, tyrolienne, bike park, escape game, donc il y a vraiment de quoi faire à la station sans bouger.
1: Les commerces également qui sont là tout au long de l'été.
2: Oui, tout de suite également sur le centre station directement, à côté des activités, vous retrouvez des restaurants, des magasins de sport, voilà, tous les commerces sont à votre disposition.
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1: Bonjour à toutes et à tous. 3000 hectares brûlés dans la province de Liège, c'est l'incendie le plus ravageur qu'ait jamais connu la Belgique. Les flammes ont démarré vendredi dans les Hauts-de-Fagne, à l'est du pays. 600 personnes ont été évacuées. Des renforts aériens européens sont attendus sur place. Et transportés par les vents, les fumées atteignent désormais la région Grand Est en France. En Moselle, la procédure d'alerte à la pollution atmosphérique a été déclenchée. L'alerte du pic de pollution de type combustion a été donnée par l'Atmo Grand Est qui surveille la qualité de l'air. Par précaution, la préfecture prend des mesures, dont l'interdiction de brûler ses déchets verts à l'air libre ou de lancer des feux d'artifice. Chez nous non plus, les flammes n'ont pas fini de ravager la végétation. 14 départements sont en vigilance pour risque très élevé de feux de forêt ce dimanche. La Lorraine, le littoral méditerranéen, la Loire-Atlantique ou encore l'Ain. L'actualité, c'est aussi Marine Tondelier qui tend la main au PS, au Parti communiste et à LFI. On est prêt à rediscuter avec tout le monde à gauche, s'est exprimée l'écologiste dans la tribune dimanche. Elle propose des rencontres bilatérales à ses homologues, mais pour autant ne remet pas en question sa candidature à l'élection présidentielle. Un drone a été aperçu dans l'espace aérien roumain ce matin, près des frontières avec l'Ukraine et la Moldavie. Il a été abattu par un avion espagnol en mission dans le pays. Fin juillet, un autre drone russe avait été abattu près de Bucarest. D'autres pays situés sur le flanc oriental de l'OTAN ont également subi à plusieurs reprises des incursions dans leurs espaces aériens, notamment la Pologne ou les États baltes. Et puis les sports, la médaille de bronze pour l'équipe de France sur le marathon par équipe. Dernière journée de ces championnats d'Europe d'athlétisme ce dimanche. À suivre ce soir, la finale homme du saut à la perche ou encore les relais par équipe féminins et masculins de 4 x 400 mètres. La France qui cumule 8 médailles dans cette compétition, mais aucun titre en or. Voilà pour l'info. Bonne fin d'après-midi à tous.
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1: Et si vous profitiez de l'été pour vivre une expérience locale authentique, visite, dégustation, savoir-faire, c'est Jean-Jacques Vermerche qui s'en charge. Bonjour Jean-Jacques.
2: Bonjour Sophie.
1: On va vivre ensemble la distillerie Coup d'Air de l'intérieur grâce à ces visites, dégustations, direction l'atelier carrément, là où tout se passe.
2: On est très très fiers de pouvoir ouvrir les portes de notre savoir-faire. Ça se passe 4 rue de la Fromentale. C'est niché dans une petite zone artisanale qui est peu connue d'Aurillac. On est très connu par notre boutique Victor Hugo. Mais là, vous allez pouvoir découvrir les secrets de la fée jaune. On y retrace, bien sûr, toute la culture autour de la gentiane. Mm-hmm. Mais surtout, on vous parlera de nos savoir-faire, de la macération, des infusions, de la manière dont on travaille. Et vous verrez en direct travailler nos collègues.
1: Comment ça se passe pour réserver?
2: Alors, c'est sur inscription sur notre site dédié. Voilà, ça sera les jeudis après-midi. Mm-hmm. Vous allez sur le site, vous réservez.
1: Visite à faire en famille?
2: Oui, bien sûr. Ouais. Voilà, c'est cadeau pour les jeunes de moins de 12 ans. Et en plus, nos ateliers sont très frais. Donc, oui, on passe un bon moment. Et il y a une dégustation, bien sûr, de quelques produits. Hein. On ne va pas vous laisser partir sans boire un petit coup pied. Pour ceux qui ne peuvent ou ne veulent pas boire d'alcool, on a une gentiane 0% alcool qui permet de découvrir l'expérience de l'amertume et de la gentiane.
1: Sans alcool.
2: Exactement.
1: C'est important pour toi, Jean-Jacques, de continuer justement à transmettre ce savoir.
2: Ce qui est intéressant, c'est qu'il y a beaucoup d'Aurillacois qui ne pensent pas que l'on fabrique à Aurillac. Et ça existe depuis 1908. Alors c'est marrant. C'était l'idée de se dire, on va ouvrir les portes de notre savoir-faire, on va montrer qu'ils disposent d'une entreprise de savoir-faire qui est plus que centenaire. Mmh. Et on est très très heureux de ça, parce que c'est vrai que on est fournisseur de bonne humeur, mais on est surtout créateur de liens, et créer du lien entre les Aurillacois et nous, c'est essentiel.
1: 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Merci beaucoup Jean-Jacques.
2: Plein de produits et de promesses. Merci Sophie. 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
1: Bonjour, au programme de votre soirée télé de ce dimanche 16 août, TF1 diffuse le film de science-fiction Blue Beetle, sorti en 2023. Un jeune étudiant se voit remettre une boîte mystérieuse, boîte qui contient un scarabée, une ancienne relique extraterrestre qui fait de lui son nouvel hôte. Autre film, l'enquête Rendez-vous avec la mort sur Arte, la comédie française sur France 4 également, Pourquoi tu pleures, sur France 2, du sport et la soirée de clôture des championnats d'Europe d'athlétisme à Birmingham, France 5 programme un nouveau numéro des 1000 lieux qu'il faut voir, cap sur la vallée des rois de France, de Chambord à Chinon, entre paysages, châteaux et lieux emblématiques, un voyage pour remonter l'histoire de France, la série Association criminelle saison 1 à suivre sur France 3, et puis Capital sur M6, low cost ou grand luxe, le business XXL des camping-cars, documentaire qui décortique l'explosion de ce mode de vacances, du plus petit modèle jusqu'aux immenses véhicules américains, mais partir en camping-car n'est pas sans risque. Excellente soirée télé à tous.
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1: Bonjour à toutes et à tous. 3000 hectares brûlés dans la province de Liège. C'est l'incendie le plus ravageur qu'ait jamais connu la Belgique. Les flammes ont démarré vendredi dans les Hauts-de-Fagne, à l'est du pays. 600 personnes ont été évacuées. Des renforts aériens européens sont attendus sur place. Et transportés par les vents, les fumées atteignent

0: désormais la région Grand Est en France. En Moselle, la procédure d'alerte à la pollution atmosphérique a été déclenchée. L'alerte du pic de pollution de type combustion a été donnée par l'Atmo Grand Est qui surveille la qualité de l'air. Par précaution, la préfecture prend des mesures, dont l'interdiction de brûler ses déchets verts à l'air libre ou de lancer des feux d'artifice. Chez nous non plus, les flammes n'ont pas fini de ravager la végétation. 14 départements sont en vigilance pour risque très élevé de feux de forêt ce dimanche. La Lorraine, le littoral méditerranéen, la Loire-Atlantique ou encore l'Ain. L'actualité, c'est aussi Marine Tondelier qui tend la main au PS, au Parti communiste et à LFI. On est prêt à rediscuter avec tout le monde à gauche, s'est exprimée l'écologiste dans la tribune dimanche. Elle propose des rencontres bilatérales à ses homologues, mais pour autant ne remet pas en question sa candidature à l'élection présidentielle. Un drone a été aperçu dans l'espace aérien roumain ce matin, près des frontières avec l'Ukraine et la Moldavie. Il a été abattu par un avion espagnol en mission dans le pays. Fin juillet, un autre drone russe avait été abattu près de Bucarest. D'autres pays situés sur le flanc oriental de l'OTAN ont également subi à plusieurs reprises des incursions dans leurs espaces aériens, notamment la Pologne ou les États baltes. Et puis les sports, la médaille de bronze pour l'équipe de France sur le marathon par équipe. Dernière journée de ces championnats d'Europe d'athlétisme ce dimanche. À suivre ce soir, la finale homme du saut à la perche ou encore les relais par équipe féminins et masculins de 4 x 400 mètres. La France qui cumule 8 médailles dans cette compétition, mais aucun titre en or. Voilà pour l'info. Bonne fin d'après-midi à tous.
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1: Bonjour, au programme de votre soirée télé de ce dimanche 16 août, TF1 diffuse le film de science-fiction Blue Beetle, sorti en 2023. Un jeune étudiant se voit remettre une boîte mystérieuse, boîte qui contient un scarabée, une ancienne relique extraterrestre qui fait de lui son nouvel hôte. Autre film, l'enquête Rendez-vous avec la mort sur Arte, la comédie française sur France 4 également, Pourquoi tu pleures, sur France 2, du sport et la soirée de clôture des championnats d'Europe d'athlétisme à Birmingham. France 5 programme un nouveau numéro des 1000 lieux qu'il faut voir, cap sur la vallée des rois de France, de Chambord à Chinon, entre paysages, châteaux et lieux emblématiques, un voyage pour remonter l'histoire de France. La série Association criminelle saison 1 à suivre sur France 3, et puis Capital sur M6, Low Cost ou Grand Luxe, le business XXL des camping-cars, documentaire qui décortique l'explosion de ce mode de vacances, du plus petit modèle jusqu'aux immenses véhicules américains, mais partir en camping-car n'est pas sans risque. Excellente soirée télé à tous.
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0: 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Il est 18h.
1: 18h.
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2: Bonjour à toutes et à tous. 3000 hectares brûlés dans la province de Liège. C'est l'incendie le plus ravageur qu'ait jamais connu la Belgique. Les flammes ont démarré vendredi dans les Hauts-de-Fagne, à l'est du pays. 600 personnes ont été évacuées. Des renforts aériens européens sont attendus sur place. Et transportés par les vents, les fumées atteignent désormais la région Grand Est en France. En Moselle, la procédure d'alerte à la pollution atmosphérique a été déclenchée. L'alerte du pic de pollution de type combustion a été donnée par l'Atmo Grand Est qui surveille la qualité de l'air. Par précaution, la préfecture prend des mesures, dont l'interdiction de brûler ses déchets verts à l'air libre ou de lancer des feux d'artifice. Chez nous non plus, les flammes n'ont pas fini de ravager la végétation. 14 départements sont en vigilance pour risque très élevé de feux de forêt ce dimanche. La Lorraine, le littoral méditerranéen, la Loire-Atlantique ou encore l'Ain. L'actualité, c'est aussi Marine Tondelier qui tend la main au PS, au Parti communiste et à LFI. On est prêt à rediscuter avec tout le monde à gauche, s'est exprimée l'écologiste dans la tribune dimanche. Elle propose des rencontres.

bilatérale à ses homologues, mais pour autant ne remet pas en question sa candidature à l'élection présidentielle. Un drone a été aperçu dans l'espace aérien roumain ce matin, près des frontières avec l'Ukraine et la Moldavie. Il a été abattu par un avion espagnol en mission dans le pays. Fin juillet, un autre drone russe avait été abattu près de Bucarest. D'autres pays situés sur le flanc oriental de l'OTAN ont également subi à plusieurs reprises des incursions dans leurs espaces aériens, notamment la Pologne ou les États baltes. Et puis les sports, la médaille de bronze pour l'équipe de France sur le marathon par équipe. Dernière journée de ces championnats d'Europe d'athlétisme ce dimanche. À suivre ce soir, la finale homme du saut à la perche ou encore les relais par équipe féminins et masculins de 4x400 mètres. La France qui cumule 8 médailles dans cette compétition, mais aucun titre en or. Voilà pour l'info. Bonne fin d'après-midi à tous.

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1: Cet été, Jordan FM vous emmène à la découverte des pépites de notre terroir. Et aujourd'hui, direction Saint-Illide dans notre beau Cantal pour pousser les portes de la ferme du Bruel. Et nous sommes avec Jérôme Falcon. Bonjour Jérôme.
2: Bonjour à vous.
1: Alors Jérôme, sachez-le, à la ferme du Bruel, tous les animaux sont élevés en plein air sur une superficie de 140 hectares.
2: Oui, nous élevons essentiellement des limousines ainsi que de la volaille plein air, poulet, pintade, canette et également les volailles festives comme les oies, le dinde et le chapon. Nous travaillons également notre produit phare qui est le cochon plein air où on fait toute notre charcuterie à base de ces cochons.
1: Un cadre idéal pour des produits d'exception. Nous nous intéresserons d'ailleurs un peu plus tard à la transformation de toute cette production. 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
1: Bonjour, au programme de votre soirée télé de ce dimanche 16 août, TF1 diffuse le film de science-fiction Blue Beetle, sorti en 2023. Un jeune étudiant se voit remettre une boîte mystérieuse, boîte qui contient un scarabée, une ancienne relique extraterrestre qui fait de lui son nouvel hôte. Autre film, l'enquête Rendez-vous avec la mort sur Arte, la comédie française sur France 4 également Pourquoi tu pleures, sur France 2 du sport et la soirée de clôture des championnats d'Europe d'athlétisme à Birmingham, France 5 programme un nouveau numéro des 1000 lieux qu'il faut voir, cap sur la vallée des rois de France, de Chambord à Chinon, entre paysages, châteaux et lieux emblématiques, un voyage pour remonter l'histoire de France, la série Association criminelle saison 1 à suivre sur France 3, et puis Capital sur M6, Low Cost ou Grand Luxe, le business XXL des camping-cars, documentaire qui décortique l'explosion de ce mode de vacances, du plus petit modèle jusqu'aux immenses véhicules américains, mais partir en camping-car n'est pas sans risque. Excellente soirée télé à tous.
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1: Bonsoir à tous. La situation devient plus favorable dans les Landes. L'incendie qui s'est déclaré à Luglon est contenu. Il a parcouru 1700 hectares et ne semble plus progresser. Mais la Belgique, elle, lutte toujours contre l'un des pires incendies de son histoire. Le feu a parcouru près de 3000 hectares dans un parc naturel. 600 habitants ont été évacués de trois villages. Les fumées sont visibles jusqu'en France. Elles ont atteint la Moselle où une alerte à la pollution atmosphérique a été déclenchée. Il n'y aura plus demain que 6 départements en vigilance orange canicule, les Bouches-du-Rhône, le Gard, le Var, le Vaucluse, l'Ardèche et la Drôme. Les températures ont de nouveau atteint des niveaux très élevés ce dimanche, 39,4 à Cadenet dans le Vaucluse, 37 à Orange et 36,6 à Nîmes. Après le piratage du fisc, le Premier ministre présidera demain une cellule interministérielle de crise, une visioconférence sécurisée avec les ministres concernés. Des cybercriminels ont réussi à extraire les données d'environ 700 000 personnes. Les contribuables concernés seront contactés à partir de demain. De leur côté, les sénateurs socialistes réclament une commission d'enquête parlementaire sur ce piratage. Une attaque d'une ampleur rare contre la Russie. L'Ukraine a lancé des centaines de drones contre son voisin. En Ukraine, des drones et des missiles russes ont visé une aciérie dans la ville natale de Volodymyr Zelensky et un marché aux livres dans la capitale. 16 personnes sont décédées au total. Encore un peu de monde attendu sur les routes demain. Journée orange sur le quart sud-est dans le sens des départs et dans celui des retours, drapeau rouge sur le littoral méditerranéen. Ce sera orange dans le reste du pays. 24 heures seulement après sa médaille d'or, Léon Marchand va tenter de décrocher un second titre au championnat d'Europe de natation. Finale du 400 mètres nage libre à suivre à 19h20. Au programme aussi ce soir, la finale du 100 mètres d'eau avec les Français Mewen Tomac et Johan Ndoye-Brouard et les deux relais 4x100 mètres 4 nages féminins et masculins. Très bonne soirée à tous.
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1: Pour séjourner dans le bassin d'Aurillac, Aurillac Agglomération gère deux campings 3 étoiles, l'Ombrade et la Serre.
2: Ces deux sites de plein air offrent des cadres propices à la détente, idéalement situés pour concilier nature et visite locale.
1: Installé à Aurillac même, le camping de l'Ombrade est bordé par la rivière de la Jordanne. C'est un cadre calme et verdoyant, tout en restant à seulement 5 minutes à pied du centre historique.
2: C'est l'occasion de découvrir la vieille ville, son patrimoine et ses commerces à pied, en oubliant complètement les contraintes de stationnement.
1: À proximité immédiate, à Arpajon-sur-Cère, le camping de la Serre vous accueille également dans un environnement préservé, équipé d'une piscine, de terrains de tennis et d'infrastructures accessibles à tous.
2: De plus, pour explorer le territoire de façon simple, les résidents de ces deux campings peuvent utiliser les navettes estivales de l'agglomération.
1: Elles permettent de rejoindre facilement les plages du Puech des Houilles ou les hauteurs de Mandaille au pied du Puy-Marie sans avoir besoin de toucher à sa voiture.
2: Une formule pratique pour des vacances au vert et sans contrainte. Et puis Aurillac Agglomération vous offre tout l'été des passes pour aller profiter des gorges de la Jordanne ou encore des entrées pour le centre aquatique d'Aurillac. Rendez-vous sur jardinfm.fr.

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1: Bonjour, au programme de votre soirée télé de ce dimanche 16 août, TF1 diffuse le film de science-fiction Blue Beetle, sorti en 2023. Un jeune étudiant se voit remettre une boîte mystérieuse, boîte qui contient un scarabée, une ancienne relique extraterrestre qui fait de lui son nouvel hôte. Autre film, l'enquête Rendez-vous avec la mort sur Arte, la comédie française sur France 4 également, Pourquoi tu pleures, sur France 2 du sport et la soirée de clôture des championnats d'Europe d'athlétisme à Birmingham. France 5 programme un nouveau numéro des 1000 lieux qu'il faut voir, cap sur la vallée des rois de France, de Chambord à Chinon, entre paysages, châteaux et lieux emblématiques, un voyage pour remonter l'histoire de France, la série Association criminelle saison 1 à suivre sur France 3, et puis Capital sur M6, Low Cost ou Grand Luxe, le business XXL des camping-cars, documentaire qui décortique l'explosion de ce mode de vacances, du plus petit modèle jusqu'aux immenses véhicules américains, mais partir en camping-car n'est pas sans risque. Excellente soirée télé à tous.
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